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0: 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Il est 8h.
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2: Soleil FM au cœur de l'actualité, deux décennies au service de l'information. Soleil FM a célébré hier, 14 septembre, ses 20 ans d'existence. Témoignage dans ce journal. Plusieurs bâtiments ont été cochés par des cadres de la DATU aux alentours de l'aéroport international Ahmed Sékou Touré de Conakry et de la base militaire de Yimbaya. Des immeubles notamment, ils sont menacés de démolition selon nos informations. Et puis, comment réinventer la roue pour les infographes avec la prolifération des outils de l'intelligence artificielle? Nous en parlons dans ce journal. C'est tout pour les grandes lignes.
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2: Bonjour et bienvenue ce 14 septembre. C'était hier, la radio Soleil FM a soufflé sa 20e bougie, 20 ans au service de l'information, de l'éducation et du divertissement. Le média a su résister à toutes les intempéries, pour rester parmi les meilleurs du pays. Un chemin parcouru qui réjouit Mohamed Soumaré, le plus ancien employé encore en exercice.
3: C'est un sentiment de satisfaction pour moi, et un honneur d'être à la radio de 2008 à 2026, 18 ans dans l'entreprise. J'ai vécu beaucoup de choses, j'ai réalisé beaucoup de choses, j'ai appris beaucoup de choses. En 2006, moi j'étais correspondant sportif au niveau de la commune de Matoto en 2006-2007. En 2008, et je suis engagé à la radio. Après Mme Martine Condé, c'est M. Chérif qui était là. Et en 2008, vers la fin, M. Kabassan qui a repris la radio, a mis de l'ordre, a mis une organisation professionnelle. Soleil FM est une radio d'école, de formation. La plupart des grands journalistes des radios privées sont passés par Soleil FM.
2: Avec 18 ans de collaboration, Mohamed Soumaré révèle les secrets de cette longévité. Aujourd'hui responsable des ressources humaines, il a rendu hommage aux anciens travailleurs de ce médium qui ne sont plus de ce monde.
3: C'est la patience, le courage et le pardon. Parce que on voulait être journaliste, on acceptait la pression. Surtout M. Kabassan Keïta, il avait trop d'exigences, trop de pression. Donc, il fallait accepter, on a été formé, on a appris beaucoup de choses et aujourd'hui on est fier d'avoir accepté les pressions, les stress qu'on subissait. C'est devenu pour nous aujourd'hui une fierté. On avait plein de cadres là-bas qui nous ont quittés, qui sont morts, et à savoir Sow Souleymane, Doyen Condé, Amadou Keïta, Farah Vincent, Joseph Sagno, Ava Camara, j'ai pris Dieu de les accorder le paradis.
2: À cette occasion, le coordinateur général de Soleil FM a évoqué le rôle de cette radio dans l'ancrage de la démocratie en Guinée. Mamadou Adamasso a aussi annoncé des perspectives. Il est au micro de Mamadou Ba.
4: Aujourd'hui, nous sommes très fiers d'avoir contribué tant bien que mal au rayonnement de la démocratie dans notre pays à travers des émissions, notamment des émissions interactives, à travers lesquels nous donnons la parole aux citoyens pour qu'ils puissent s'exprimer librement. Soleil FM a marqué son temps et Soleil FM va marquer de plus ses auditeurs parce que vous l'avez remarqué depuis un certain temps, nous observons une baisse d'activité. Ça, c'est pour mieux se préparer par rapport à la rentrée parce qu'il y a assez de perspectives. On va pas dévoiler tout ce que nous allons faire, mais ce qui reste clair, c'est que pas mal d'auditeurs aussi ont demandé à ce que Soleil FM puisse, en plus de l'audio, faire des images. Donc nous sommes en train d'y penser, c'est pourquoi d'ailleurs nous observons donc cette baisse d'activité, pour qu'à la reprise, nous puissions faire la radio autrement.
2: Les immeubles qui surplombent l'aéroport Ahmed Sékou Touré de Conakry et la base militaire de Yimbaya sont menacés de démolition. Plusieurs bâtiments ont été cochés par des cadres de la DATU. Selon les autorités, cette opération s'inscrit dans le cadre des mesures liées à la sécurité de l'État. Les occupants soutiennent qu'ils savent plus à quel sein se vouer. Samuel Dimbadjoulamou les a rencontrés. Suivez.
5: Une nouvelle opération de démolition est annoncée à Gbessia. Elle concerne plusieurs immeubles situés à proximité de l'aéroport Ahmed Sékou Touré et de la base militaire de Yimbaya. Jean Gbami, entrepreneur et gestionnaire de cabinet, occupe l'un des bâtiments concernés.
6: Naturellement, nous avons l'inquiétude parce que déjà ça va percuter sur nos activités, vu que déjà c'est un immeuble à 5 dalles. Vouloir tailler et nous qui sommes, n'est-ce pas, en bas, rester comme ça, c'est une inquiétude parce qu'on ne sait pas dans quelle mesure le bâtiment va soutenir.
5: Ce lundi, plusieurs propriétés étaient en train de décoiffer leurs immeubles concernés. Jean Bami indique ne pas avoir encore déplacé ses affaires en attendant de connaître la suite de l'opération.
6: Personnellement, je n'ai pas commencé encore à déplacer mes objets. D'après ce que j'aurais reçu, comme pour le moment, ils ont parlé, n'est-ce pas, de diminuer la taille, n'est-ce pas, de l'immeuble. Donc, nous sommes en train de voir si seulement si ça ne peut pas impacter l'espace, nous qui sommes en bas, afin de prendre une décision s'il faut quitter ou pas.
5: Cette opération serait liée à des intempéries de sécurité de l'État. Jean Bami souhaite que les occupants disposent d'un délai leur permettant de trouver de nouveaux locaux.
6: On peut aller au niveau de l'État pour faire face, n'est-ce pas, aux différentes situations. Parce que nous, les entrepreneurs, c'est de ça, vraiment, nous vivons. Si, d'un seul coup, pas d'avertissement, pas, n'est-ce pas, de préavis pour nous permettre de trouver, n'est-ce pas, un autre local où on doit exercer nos activités.
5: Les concessionnaires ne contestent pas la décision, mais regrettent l'absence à ce stade de propositions du gouvernement concernant leur indemnisation ou le rétablissement de leurs droits.
2: L'intelligence artificielle continue de s'installer dans les habitudes et apporte de nos jours une nouvelle dépendance dans le paysage numérique grâce à ses capacités de génération visuelle impressionnantes. Désormais, tout visuel peuvent en quelques clics, être générés par des outils comme ChatGPT, Claude ou Gemini. Comment les infographes s'adaptent-ils à cette nouvelle donne digitale? Notre reporter Livia s'est penché sur la question. Son reportage est rendu en studio par Bernadette Condé.
7: L'IA, un raccourci et un moyen de travail efficace. Sa gratuité et son accessibilité permettent aux usagers de l'utiliser de façon constante. Mandjou Kourma est infographe.
8: Le côté positif de l'IA, c'est te permet de gagner en temps. En termes de recherche, il faut voir que ce sont des ordinateurs hyper puissants avec des données qui, en fonction de ce que toi tu demandes, génèrent ici, c'est pourquoi on dit intelligence artificielle générative. Quel prototype je vais utiliser et travailler pour gagner en temps? Tu peux prendre et adapter aux besoins d'un client et tout de suite, vous avez terminé.
7: L'une des conséquences de l'intelligence artificielle est qu'elle peut retirer des marchés aux infographes ou, tout de plus, les amener à revoir leurs tarifs tant que bien que mal, poursuit notre interlocuteur.
8: L'IA menace les infographes par exemple par rapport au coût maintenant de la production. Avant, ce que tu pouvais taxer, aujourd'hui tu ne peux pas taxer.
7: Entre intelligence artificielle et travail d'infographe, Aminata Dramé choisit le juste milieu en conciliant les deux afin d'apporter davantage d'originalité à ses créations.
9: Pour l'instant, j'utilise davantage les outils d'infographie classiques, c'est-à-dire Photoshop, Canva. L'IA est juste là pour m'aider à créer des images et générer certains textes et tout. Donc, quand je pars sur ChatGPT, j'essaye de générer une image et de trouver un texte. Puis, je pars aussi sur Pinterest. En fonction des deux images que j'aurai obtenues dans ces deux applications, je vais m'inspirer de ça maintenant pour faire ce qu'on appelle mon œuvre d'art.
7: L'IA reste un outil de montée en puissance, mais les infographes s'adaptent et se forment de façon à l'utiliser à leur profit.
2: Voilà qui marque la fin de cette édition d'information sur Soleil FM à toutes et à tous. Merci de l'avoir suivi. Merci à Boubacar Youla qui a assuré la mise en onde. Ne quittez pas tout de suite la fléchette à l'actualité vue et commentez autrement.
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10: Chez nous, il y a une certaine facilité à interdire. Un décret est pris. Un communiqué est publié, une date est annoncée et parfois l'on donne l'impression que le simple fait d'interdire suffit à faire disparaître une pratique. Le cas des sachets plastiques à usage unique est particulièrement révélateur. L'objectif de la mesure ne souffre en réalité d'aucune contestation sérieuse. La pollution plastique est devenue un problème majeur. Nos caniveaux, nos cours d'eau, nos rues et nos marchés emportent quotidiennement les traces. C'est un vieux dossier. Le décret du 21 septembre 2024 avait déjà posé le principe d'interdiction de la fabrication, de l'importation, de la commercialisation et de l'utilisation des emballages et objets en plastique à usage unique. Le problème n'est donc pas tellement le pourquoi. Il est dans le comment. Car nous sommes aujourd'hui à quelques jours de l'échéance annoncée du 20 septembre 2026. Les autorités maintiennent cette date comme celle de l'application effective de l'interdiction. Alors, une question toute simple mérite d'être posée. La vendeuse installée derrière son étal au marché de Matoto ou d'Antag, sait-elle que le 20 septembre, elle ne pourra plus vendre ou utiliser certains sachets plastiques? Sait-elle exactement quels produits sont concernés? Sait-elle ce qui est interdit et ce qui bénéficie encore d'une exception? Sait-elle ce qu'elle devrait utiliser à la place? Et surtout, quelqu'un a-t-il pris le temps de lui expliquer? Parce que la sensibilisation ne peut pas rester confinée au ministère, aux réunions avec les opérateurs économiques, aux communiqués et aux conférences de presse. Une réforme de cette ampleur ne se gagne pas uniquement avec des agents de contrôle et de sanctions. Elle se gagne d'abord avec l'information. Le gouvernement a d'ailleurs annoncé des campagnes de sensibilisation et la promotion d'alternatives aux emballages plastiques. Mais à quelques jours de l'échéance, la question est de savoir si cette sensibilisation est suffisamment descendue jusqu'au dernier maillon. Le petit commerçant, l'étalagiste, le boutiquier, le vendeur ambulant, mais aussi le consommateur. Car celui qui vend un sachet à 500 francs ne lit probablement pas le journal officiel. Il ne participe pas nécessairement aux réunions avec les organisations patronales. Et pourtant, c'est lui qui sera directement confronté à l'application de la décision. C'est là que se trouve notre éternel problème avec les interdictions. Nous savons parfois très bien décider, mais beaucoup moins bien préparer l'application de nos décisions. Le défi n'est donc pas simplement de dire zéro plastique. Le défi est de faire en sorte que le 20 septembre ne soit pas seulement une date connue de l'administration, mais une date comprise par la population.
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0: 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Il est 9h.
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0: Bonjour. En tout cas, merci encore de nous préférer ce matin dans Soleil Levant, chers auditeurs de la 935. C'est un réel plaisir pour nous de vous savoir nombreux à l'écoute de cette émission matinale Soleil Levant.
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0: Bonjour la Guinée, bonjour Conakry, bonjour à vous qui nous écoutez ailleurs sur le www.soleilfmguinée.net. Une nouvelle semaine commence et comme chaque matin, Soleil allume la lumière sur votre journée. Alors vous êtes bien à l'écoute de Soleil Levant, votre rendez-vous matinal d'information, de détente, de proximité et de bonne humeur. En ce lundi 14 septembre 2026, nous vous invitons à commencer donc cette semaine avec de l'énergie, de l'optimisme et surtout l'envie d'avancer. Oui, parce que une nouvelle semaine, c'est aussi une nouvelle occasion de croire en soi, de corriger ce qui doit l'être et de construire quelque chose de meilleur. Au programme donc dans ce numéro de ce lundi sur la 935, vous aurez droit à votre titre de la semaine, juste après le titre de la semaine, la revue de presse, l'horoscope pour vous dire oui, pour vous annoncer ce que les astres vous réservent en ce 14 septembre 2026. Aussi, hein, éphéméride du jour, les événements qui ont marqué la date du 14 septembre en Guinée, en Afrique et ailleurs. Ce n'est pas tout, conseils et astuces, bien-être, le tout couronné par de la très bonne musique, c'est le menu de ce lundi sur la plus ensoleillée des radios à travers bien sûr votre émission Soleil Levant. Moussa Keta assure la mise en onde de cette émission. Quant à moi, je suis Bernadette Condé, seulement que je ne suis pas seule ce matin dans ce studio avec Sergina Lizia. Bonjour.
2: Bonjour Bernadette, bonjour chers auditeurs. C'est un plaisir d'être avec moi ce matin, avec vous ce matin autant pour moi. Mm-hmm. Je suis ravie de discuter avec vous ce matin et ravie de partager le studio de Soleil Levant.
0: Eh oui, voilà, vous-même vous voyez, non, Sergina Livia, ben, ce n'est pas guinéen. Hein? Ici, nous recevons, je vous dis, hein, tout le continent. Oui, nous recevons d'ailleurs le monde à Soleil FM. Alors, on a reçu des Centrafricains, des Béninois. Ben, la liste est longue. Et cette fois-ci, hein, nous sommes au Gabon.
2: Bien sûr, nous y sommes.
0: Sinon, ça va?
2: Ça va, Bernadette, et vous?
0: Ça va, ça me fait plaisir en tout cas d'être avec toi dans ce studio.
2: Le plaisir est partagé.
0: Que tu es toute jolie.
2: Je te retourne le compliment. Ça fait un mélange de belles femmes ce matin.
0: Oui. Eh bien, moi, avec ma perruque, des mèches et elle, les cheveux naturels.
2: Bernadette, vous savez que les hommes ont des préjugés sur les femmes aux cheveux afro.
0: Ah bon?
2: Bien sûr. Je l'ai constaté moi-même ce matin, en sortant de chez moi. Tout le monde me regardait en mode, mais pourquoi elle marche avec les cheveux afro? Et j'ai les cheveux teints, je tiens à préciser.
0: Oui.
2: Mes cheveux sont marrons. Les hommes ne voient pas une femme aux cheveux teints et aux cheveux afro. Comme une bonne femme apparemment.
0: Ah bon?
2: Parce que tout le monde me regardait de manière... tout le monde a une pensée, mais pourquoi elle marche comme ça? Pourquoi elle a des cheveux afro? Pour qui elle se prend? Pourquoi les cheveux afro en 2026 sont encore mal vus?
0: Pourtant, Sergina, moi je trouve que les hommes d'ailleurs aiment ça, ceux-là qui n'aiment pas des pensées. Moussa Keta ne me dira pas le contraire. Elle te dit, ah, oh chérie, j'adore tes cheveux naturels, j'adore ton afro. Oh là là. Et cependant, mais attends, celle-là, elle est trop dépensière. Hein. Et regarde, elle porte des cheveux.
2: Bien sûr, les mèches à 500 000.
0: Voilà, donc, on va dire, attends, moi je préfère partir avec celle qui a. Bon, ça sont. Ce sont les paroles souvent des hommes pingres qui n'aiment pas dépenser. Moussa Keta, tu fais partie de cette catégorie? Alors, aimables auditeurs de la 935, vous avez compris, c'est Sergina Livia. Donc, elle sera avec moi le lundi, mercredi, vu que, avec la baisse de nos programmes à la radio Soleil FM, compte tenu, bien sûr, du congé annuel. Alors, cette émission Soleil Levant, c'est lundi, mercredi, deux fois dans la semaine. Et voilà, pour ne pas, disons, tout faire en rediffusion. Donc, on a préféré être avec vous. Et bien, si on se repose deux jours, deux jours, on vous sert. Et oui, au courant de la semaine, il y a sept jours.
2: Oui.
0: Voilà, parce que là, en matière de radio, on ne parle pas de congé, il n'y a pas de férié. Voilà, donc... on se repose cinq jours et puis deux jours, nous sommes avec vous. Je pense que c'est mieux. Et sachez que nous allons revenir vraiment avec force, avec de la nouveauté, avec des innovations. Et vous-même, vous avez constaté déjà, pour vous dire que oui, la prochaine rentrée, voilà, vous allez entendre de nouvelles voix à la radio Soleil FM. Et ça a déjà commencé. Donc, le Gabon est désormais dans nos locaux, voilà, et, à travers Sergina Livia. Et chers auditeurs de la prison Soleil des Radios, je vous rappelle qu'elle est étudiante. Elle est à sa troisième année en Guinée. Mais pourquoi tu as choisi de venir étudier en Guinée?
2: Alors, parce que le programme, il est plutôt varié. D'accord. Et la formation, elle est majoritairement pratique. C'est la raison de mon choix.
0: D'accord. Et c'est toi-même qui as choisi le pays?
2: Oui, oui. Recommandé par des confrères gabonais qui sont déjà sur place.
0: D'accord. Et comment tu trouves notre beau pays, le paradis? Comment tu trouves notre paradis?
2: Bah, le paradis, c'est le paradis. Il est vivable, il est agréable, il est sociable, il est tout ce qui est paradisiaque.
0: D'accord, oh là là. Tu vois, je rougis. Et oui, elle n'est pas la seule étrangère à Soleil FM, je vous dis. Il y a le Togo aussi. Et bien voilà, elle est du côté de l'administration. Donc, Massa Degbevi, actuellement avec nous. Et chers auditeurs de la plus ensoleillée des radios, au fur et à mesure, vous allez donc connaître la nouvelle physionomie de notre maison. Soleil FM. Et donc, sans plus tarder, on va partir avec le titre de la semaine parce qu'on n'a qu'une heure de temps à passer avec vous. Et pour votre plaisir d'écoute, nous vous proposons le titre Kobe Bara, chanté par Sonata Takonde. Et bien, je te dirai c'est quoi Kobe Bara.
2: D'accord.
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0: sans problème. Voilà.
1: C'était très bien chanté.
0: Tu vois, non? Elle, oui. Ça, elle, voilà, elle dit que à chacun son problème, mm-hmm. et que chacun vraiment sache, disons, se taire sur son problème. Et bien, c'est ça. Moi, j'ai des problèmes. Tu en as aussi. Et bien, Massa, Degbevi, voilà, elle en a. À chacun, même le technicien. Mais attends. Hein, si moi là, je prends mes problèmes et puis je mets ou j'affiche ça sur mon front, je marche avec. Les gens vont se moquer, non? Ils vont dire, attends, toi tu penses que c'est toi seul qui a des problèmes?
1: Bien sûr.
0: Ah, c'est ça. Alors, Sonatata Kondé, donc elle est compositrice, interprète, et elle est originaire de Kourossa et est issue de la communauté mandingue. Sonatata Kondé a effectué le pèlerinage cette année. Hein, elle a effectué le pèlerinage cette année, donc elle est devenue Hadja. Mais qu'à cela ne tienne, hein, mais elle n'a pas encore dit qu'elle laisse la scène musicale. Alors nous disons merci à Sonatata Kondé, chers auditeurs de la 935. Si c'est maintenant que vous venez de nous prendre en marche, vous êtes bel et bien à l'écoute de votre émission matinale Soleil Levant qui vous parvient désormais le lundi et mercredi sur la 93.5 et sur le www.soleilfmguinée.net. Nous émettons depuis le quartier Lambani à 150 mètres de la maison des jeunes de cette localité.
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0: Alors, Soleil Levant, c'est aussi le condensé de l'actualité. Donc, la revue de presse en temps réel avec Mamadou Saliou Touré.
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4: Madame, Messieurs, bonjour. Bienvenue dans la revue de la presse de ce lundi 14 septembre 2026 sur Soleil FM 93.5 et le www.soleilfmguinée.net. Bourré Fatouya dans Quintignan. Découverte macabre d'un corps portant des traces de violence. Titre Média Guinée. Selon le site, le corps d'un jeune homme dont l'âge n'a pas été déterminé a été découvert le dimanche 13 septembre 2026 à proximité d'une ancienne zone minière artisanale communément appelée Crétalin, située dans la zone de Bourré Fatouya, relevant de la commune urbaine de Quintignan dans la région administrative de Sikiri. Se fondant sur les premières constatations médicales, Média Guinée rapporte que la victime aurait été violemment battue avant de succomber. Pour sa part, Guinée Matin planque à sa une. Sogbe Diallo assassiné à Mandiana. Je suis allé l'intercepter, je l'ai poignardé. Avoue Nassou Mamadi Sangari. Interpellé samedi 12 septembre 2026, après une courte cavale au Mali, Nassou Mamadi Sangari, l'auteur présumé de l'assassinat de Sogbe Diallo, à Kantoumanina, préfecture de Mandiana, est désormais entre les mains des forces de sécurité selon le site. Face aux enquêteurs de la gendarmerie à Mandiana, le jeune homme est passé aux aveux, retraçant le fil des tensions qui ont basculé dans l'horreur, rapporte Guinée Matin. Selon les déclarations de Nassou Mamadi Sangari relayées par le média en ligne, le drame trouverait ses origines dans un engrenage de ressentiment, de soupçons d'infidélité et d'invectives répétées entre les deux familles. Devant les enquêteurs, le suspect est revenu longuement sur la dégradation progressive de ses relations avec Sogbe Diallo, initialement destinée au mariage, précise le quotidien en ligne. Quant à Guinée News, il lance en gros « Drame à la baie, un taximotard abattu d'une balle dans le cou à Afia ». Le site révèle qu'un drame a secoué Kalimasso, district de Gonku dans la sous-préfecture de Afia à l'ouest de la baie, samedi 12 septembre 2026. Guinée News précise que Alfaso, un taximotard, a été froidement assassiné par balle avant de se faire voler son engin. Selon les informations relayées par le média en ligne, la victime a été touchée au niveau du cou avant de succomber. Elle était mariée et père de trois enfants, mentionne le site. Quant à soleilfmguinée.net, il affiche en gros « Médias privés, agréments, fréquences et conditions de travail au cœur des préoccupations du ministère ». Selon le site de la radio Soleil FM, après plusieurs semaines de contrôle à Conakry et dans cette région administrative du pays, le ministère de la Communication, de l'Économie numérique et de l'Innovation a livré le vendredi 11 septembre les principales conclusions de sa mission auprès des radios et télévisions privées. SoleilFMguinée.net renseigne quant au non-respect des cahiers de charges, difficultés liées aux agréments et précarité des conditions de travail des journalistes, le département appelle les promoteurs à davantage de conformité et de responsabilité. Le média en ligne précise que la restitution s'est tenue au siège de l'autorité de régulation des postes et télécommunications ARPT à Koloma en présence de responsables d'entreprises de presse. À la une d'Africa Guinée, nous sommes attirés par le titre. Conakry appelle à une restructuration de l'UA et de la CEDEAO. Nous devons changer de paradigme. La Guinée préconise une restructuration institutionnelle de l'Union africaine UA et de la communauté économique des États de l'Afrique de l'Ouest CEDEAO, écrit Africa Guinée. Et le site de préciser dans ses colonnes que s'exprimant le 11 septembre à l'occasion de la célébration en différé des journées dédiées à ces deux organisations, le ministre des Affaires étrangères, le docteur Maurice Sandakuati, a formulé plusieurs propositions de réforme. Le média en ligne renseigne que tout en reconnaissant les progrès accomplis, le chef de la diplomatie guinéenne a souligné la persistance de défis majeurs sur les plans politiques, économiques, sécuritaires et climatiques. Selon lui, rapporte le quotidien électronique, la réponse à ces enjeux exige une modernisation du fonctionnement des instances décisionnelles continentales et régionales. Madame, Messieurs, c'est tout pour la revue de la presse de ce lundi 14 septembre 2026 sur Soleil FM 93.5 et le www.soleilfmguinée.net. Merci à tous de l'attention et bonne suite de programme en notre compagnie.
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0: 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Alors, la première tranche donc était composée de la grande matinale, hein, version antenne libre. Actuellement, c'est la version antenne libre d'ailleurs. Hein, et ce, pendant 3 jours, lundi, mercredi, vendredi. Et puis, à 8h, aimables auditeurs de la 935, vous avez suivi notre première grande édition d'information avec la fléchette présentée par Fatoumata Haruna Keïta. Et la deuxième grande tranche, donc, c'est... Hein, est composé de rubriques d'information, de la bonne humeur, de la musique. Et c'est d'ailleurs, vous êtes dans cette dernière tranche, hein, de Soleil Levant, qui est, hein, qui a commencé à 9h. Alors, dans ce studio avec moi, Sergina, Livia, et puis à la technique, Moussa Keïta, nous disons merci à Salou Touré pour le condensé de l'actualité. Et ben voilà, donc, le lundi prochain, il sera avec nous au compte de la même rubrique, mais le mercredi, il nous parlera de sport.
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0: Toute une équipe pour vous tenir en haleine jusqu'à 10h, place à présent à l'horoscope du jour.
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0: L'horoscope du 14 septembre 2026, chers auditeurs de la 935, et bien voilà, donc les dates de naissance correspondant à chaque signe. Alors, Sergina, Olivia, tu es de quel... c'est quoi ton signe zodiaque?
2: Mon signe zodiaque, c'est Bélier.
0: D'accord.
2: Je suis née le 11 avril.
0: D'accord.
2: Avec tous les petits défauts qui vont avec le mois, parce qu'on est très difficile à vivre quand même.
0: Ah d'accord, alors Bélier, ils sont nés entre le 21 mars au 19 avril. Sachez que cette journée sera dynamique pour vous et vous pourrez avoir envie de prendre une décision rapidement, mais prenez le temps d'écouter les autres. Côté cœur, une discussion peut rapprocher. Taureau, né entre le 20 avril au 20 mai, la patience sera votre meilleur allié. Une situation financière peut commencer à évoluer favorablement. En amour, privilégiez la stabilité plutôt que les réactions impulsives. Né entre le 21 mai au 20 juin, ce sont des Gémeaux. Votre communication est particulièrement favorisée. Une conversation ou une nouvelle peut vous ouvrir une porte intéressante. Côté sentiment, soyez clair sur vos intentions. Cancer, ils sont nés entre

0: Le 21 juin au 22 juillet, vous pourriez être plus sensible que d'habitude. Évitez de trop interpréter les paroles des autres. Une personne proche pourrait avoir besoin de votre soutien. Lion, né entre le 23 juillet au 22 août, vous êtes en position de force. Profitez de votre confiance pour avancer sur un projet important. En amour, votre charme ne passera pas inaperçu. Vierge, né entre le 23 août et le 22 septembre, une journée propice à l'organisation et aux décisions pratiques. Vous pourriez régler une question qui vous préoccupait depuis quelque temps. Prenez aussi du temps pour vous. Balance, née entre le 23 septembre au 22 octobre, cherchez l'équilibre plutôt que la confrontation. Une situation relationnelle pourrait nécessiter un compromis. Une belle surprise est possible côté cœur. Née entre le 23 octobre au 21 novembre, Issa Scorpion, votre intuition est forte aujourd'hui. Faites confiance à votre instinct, particulièrement face à une personne dont les intentions ne sont pas très claires. Sagittaire, né entre le 22 novembre au 21 décembre, envie de changement et de liberté, une nouvelle idée pourrait vous donner un regain de motivation. En amour, laissez les choses évoluer naturellement. Capricorne, ils sont nés entre le 22 décembre au 19 janvier. Le travail et les responsabilités occupent votre esprit. Vos efforts commencent à porter leurs fruits. Évitez cependant de négliger votre vie professionnelle. Verseau, né entre le 20 janvier au 18 février, une journée favorable aux nouvelles idées. Quelqu'un pourrait vous proposer une opportunité inattendue, restez ouvert, mais vérifiez les détails avant de vous engager. Et pour finir, les petits poissons, ils sont nés entre le 19 février au 20 mars. Votre sensibilité et votre intuition sont mises en avant. Une conversation sincère peut vous apporter beaucoup. Évitez de vous charger des problèmes de tout le monde. Alors, chers auditeurs de la 935, en conseil du jour, ne prenez pas une décision importante uniquement sous le coup de l'émotion. Prenez un peu de recul, puis agissez avec confiance. Alors, l'horoscope, donc, est une lecture astrologique avisée, divertissante, pas une prédication scientifique. Alors, ça n'est terminé. Et surtout, tenez compte, des détails qui vous arriveront au cours de la journée de ce 14 septembre 2026. Alors, ton horoscope, ton signe zodiaque te dit d'être que cette journée est dynamique. Hein?
1: Oui.
0: Voilà, donc, et aussi que vous pourrez avoir envie
1: de prendre une décision rapidement.
0: Ah, ah, surtout la partie là. On vous demande de prendre le temps d'écouter les autres. Voilà, avant de prendre toute décision.
1: Toute décision.
0: C'est ça. Alors, on va donc partir en musique. On va souffler en musique. Et bien voilà, pour te faire plaisir, pour te rappeler ton pays.
1: D'accord.
0: Le Gabon.
1: Mm-hmm.
0: Donc, je te propose.
1: Oui.
0: Et avec les auditeurs en même temps, le titre Bané, chanté par Oliver
1: Roma.
0: Et ça veut dire quoi, Bané?
1: Bané, c'est les enfants. Il demande aux enfants d'apprendre.
0: D'accord.
1: Il explique à quel point la vie est difficile et il demande aux enfants d'apprendre. Il demande d'une certaine manière, il demande pardon aux enfants. Il faut qu'ils apprennent, il faut qu'ils fassent des études. Que devant, c'est plutôt difficile et sans avoir appris, c'est encore, ça l'est encore plus.
0: D'accord. Alors, pour votre plaisir d'écoute et pour souhaiter également la bienvenue à Sergina.

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1: Et voilà, donc Serge China, on vient d'écouter Oliver Ngoma.
2: Oui, et il est bon de rappeler qu'Oliver est né le 23 mars 1959 à Mayumba au Gabon, dans le sud-ouest du pays. Il a été chanteur, auteur, compositeur et guitariste, principalement dans les styles afro-zouk et soukous.
1: D'accord.
2: Oliver est décédé le 7 juin 2010 à Libreville à l'âge de 51 ans. Les sources indiquent qu'il est mort à la suite d'une insuffisance rénale après avoir connu des problèmes de santé au cours de ces dernières années. Mais Bernadette, vous savez, l'héritage d'Oliver Ngoma continue à se perpétuer jusqu'à aujourd'hui.
1: D'accord.
2: Principalement par son fils, Oliver Ngoma Junior,
1: d'accord,
2: qui a plusieurs titres, dont j'invite, et pour cela j'invite nos auditeurs à se rendre sur YouTube et sur TikTok,
1: d'accord,
2: pour voir comment l'œuvre de notre icône est pérennisée jusqu'à aujourd'hui.
1: D'accord.
2: Son fils est un excellent chanteur. Il a repris des chansons de son papa, mais aussi il a ses propres titres. J'en écoute personnellement et je le recommande fortement aux auditeurs.
1: Ben voilà, juste après l'émission, moi-même je vais essayer d'écouter son fils. Hein.
2: Voilà.
1: Entre le papa et l'enfant, qui est qui fait mieux.
2: D'accord.
1: Voilà. Et voilà, nous disons merci à Oliver. On dit qu'un artiste ne meurt pas parce que non seulement il y a un héritier, mais aussi il est vivant à travers ses œuvres.
2: Bien
1: chers
2: sûr.
1: Auditeurs de la 935, nous allons à présent suivre les événements qui ont marqué en Guinée, en Afrique, ailleurs, la date du 14 septembre. Et ça se passe dans la rubrique éphéméride du jour.
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1: Éphéméride dans Soleil Levant, on va dire que nous sommes 14 septembre 2026 en Guinée. Donc le 14 septembre ne correspond pas à l'une des grandes dates nationales les plus connues de l'histoire guinéenne. En revanche, septembre 1958 est un mois fondamental. La Guinée se prépare alors au référendum du 28 septembre 1958, au cours duquel elle rejette la constitution proposée par la France. Ce non ouvre la voie à l'indépendance proclamée le 2 octobre 1958. Alors on va dire qu'à partir de la semaine prochaine déjà, on sera donc dans la semaine de l'indépendance. Alors ce qu'il faut retenir, le mois de septembre 1958 marque donc l'une des périodes décisives de l'histoire moderne de la Guinée. Eh bien voilà, on est fiers de dire que oui, on a été donc l'un des pays africains, ouest-africains bien sûr, à dire non, à prendre son indépendance, et puis le rouge, jaune, vert a flotté. Alors, allons voir en Afrique le 14 septembre 533, donc le général byzantin Bélisaire entre dans Carthage, événement majeur dans la conquête de l'Afrique du Nord par l'Empire byzantin. Alors, le 14 septembre 2011, le Conseil de sécurité de l'ONU adopte plusieurs résolutions concernant notamment la Sierra Leone et les tribunaux internationaux chargés des crimes commis au Rwanda et dans l'ex-Yougoslavie. Alors, le 14 septembre est également associé à plusieurs événements politiques et militaires sur le continent au fil de l'histoire. Dans le monde, donc, le 14 septembre 1752, la Grande-Bretagne et ses colonies adoptent le calendrier grégorien, entraînant un changement de date dans le calendrier. Et puis le 14 septembre 1812, les troupes de Napoléon entrent dans Moscou pendant la campagne de Russie. Le 14 septembre 1867, première publication du Capital de Karl Marx. Et publication du Capital de Karl Marx. Et puis le 14 septembre 1867,

0: au 14 septembre. Tu es né le 14 septembre?
1: Non, je suis né en 11 avril.
0: 11 avril. Alors, en parlant de personnalité, ben, nous sommes la radio Soleil FM, donc a été créée. Le 14 septembre, nous sommes dans la fête, c'est notre anniversaire.
1: Joyeux anniversaire à Soleil FM, alors.
0: Ah là là là là là là. Donc, les personnalités, ben voilà, donc on va dire que nous-mêmes, c'est ça. Et nous fêtons un an de plus aujourd'hui, un an de plus aujourd'hui, et c'est ça. Alors, parmi donc les personnalités nées ce jour, figure notamment André Lincoln, Sam Nell, et puis tant d'autres. Hein, donc, le 14 septembre 1960, création de l'EPEP, c'est l'un des événements du 14 septembre ayant eu le plus d'impact sur l'économie mondiale et le marché du pétrole. Alors, ça n'est terminé au compte de l'éphéméride du jour. Et on a un an de plus aujourd'hui. Voilà, donc joyeux anniversaire à nous. Joyeux anniversaire au boss. Joyeux anniversaire à tout le personnel. Et voilà, donc joyeux anniversaire également à ma grande soeur chérie qui est née aussi le 14 septembre. Celle qui, je viens juste après elle, voilà. Après elle, c'est moi. Voilà, donc Madame Haba Rosalie Kondé, très joyeux anniversaire à toi, chérie Coco.
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0: Le matin, personne ne vous réveille comme Soleil FM, et vous écoutez Soleil Levant sur la 935. Nous émettons depuis le quartier Lambagné. Nous occupons le premier étage de l'immeuble Cabri-Touré, le Precinct Atmosphère, et puis le restaurant Wasselon. Bonjour au PDG, Monsieur Diakité, bonjour à vous. Ben voilà, dès que je parle du restaurant Wasselon, on dit ça sent quelque chose, hein? Ben. Et c'est ça. Alors, Sergina, et puis on va enchaîner avec conseils et astuces.
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0: Astuce dans Soleil Levant, c'est avec Sergina, Livia et sa porte sur la consommation de l'eau citronnée.
1: Encore sain dans un esprit sain, dans un corps sain. Ce matin, nous allons nous demander comment être en phase avec son corps. Pour cela, je vous propose une astuce qui est la consommation de l'eau citronnée chaque matin. D'accord. Oui, si vous buvez de l'eau citronnée chaque matin pendant un mois, voici ce à quoi vous pouvez raisonnablement vous attendre. Déjà, une meilleure hydratation, c'est probablement le bénéfice principal. Le goût citronné peut vous encourager à boire davantage. Un petit apport en vitamine C. Surtout si vous utilisez une quantité généreuse de jus de citron, je vous propose de presser le citron vous-même pour plus pour l'effet naturel. Mm-hmm. Bonne nouvelle aussi pour les femmes parce que les skincare seront réussis. Mm-hmm. La vitamine C est très favorable à mm-hmm. pour l'élimination des taches, d'accord, pour illuminer aussi le teint.
0: D'accord.
1: On aura la régulation du transit intestinal. Mm-hmm. Vous pourrez moins souffrir de constipation. Mm-hmm. Mais nuance, vous savez, l'eau citronnée ne brûle pas directement les graisses. Cela prend du temps, donc soyez patient et accompagnez votre consommation par des exercices de temps en temps. Mm-hmm. Parce qu'il n'y a pas d'effet magique, il n'y a pas d'effet miracle. C'est pas comme l'été qu'on vend et tout. Il n'y a pas d'effet miracle. Ça prend du temps. Vous ne pouvez pas vous attendre à avoir des résultats dans les 2-3 premiers jours. Mm-hmm. Mais il y aura quand même des petits changements que vous allez remarquer au fil du temps.
0: D'accord.
1: Et surtout, cela va vous permettre.

0: permettre de supprimer la consommation de sucre. Si vous ne consommez pas beaucoup de sucre, votre corps sera un peu, vos reins vont moins travailler, votre corps sera moins enflé et surtout, ça se verra, vous aurez très bonne mine, ça se verra très vite que vous avez une nouvelle routine. Nota bene, au quotidien, l'acidité peut attaquer progressivement l'émail. Diluez bien le citron et évitez de vous brosser les dents immédiatement après avoir consommé le thé.
1: D'accord.
0: Au niveau de l'estomac, vous avez les reflux gastriques et les brûlures. Le citron, si vous avez des reflux gastriques et des brûlures, le citron peut parfois les accentuer. Donc, de ne pas du tout en consommer. Et une bonne façon de la prendre, un verre d'eau tiède.
1: D'accord.
0: Ou à température ambiante avec le jus d'environ un demi-citron.
1: D'accord.
0: Suffit, c'est largement suffisant. Il n'est pas nécessaire de la boire à jeun, c'est-à-dire la boire d'un coup. D'accord. Vous pouvez la consommer normalement, comme on consomme du thé.
1: D'accord.
0: Et obtenir ses bénéfices.
1: D'accord.
0: La répétition étant la mère de la pédagogie, après un mois, vous pourriez surtout constater que vous buvez mieux et que vous remplacez éventuellement des boissons plus sucrées.
1: D'accord.
0: Il ne faut pas s'attendre à une perte de poids ou à une détox spectaculaire. Parce que les femmes, elles aiment bien ça. Hein. Quand tu commences quelque chose automatiquement, il faut un résultat. Et quand tu ne vois
1: pas... Pas loin, ça c'est moi. Parce que là, je commence. Une semaine, je ne vois pas d'effet, ben, j'arrête.
0: On arrête, bien
1: voilà.
0: sûr.
1: C'est ça, c'est ça. En tout cas, merci, Sergina. Et puis, de passage, j'espère que Konkoba aussi prend de l'eau citronnée. Eh bien, j'ai bien aimé la partie avec de l'eau tiède. Ça, j'adore. Et ben, dès que je prends, automatiquement, je transpire. Eh bien,
0: oui.
1: Voilà. Donc, faites comme moi. Et puis, ça donne de l'énergie. Hein.
0: Beaucoup
1: voilà.
0: même. Et le voilà. corps, il est plutôt léger. Vous allez passer une journée avec un corps léger.
1: C'est ça. Alors, Konkoba, merci de nous suivre. Merci vraiment de nous suivre partout où vous vous trouvez. Et à tous ceux qui nous écoutent sur la 93.5 ou sur le www.solefmguinée.net, merci de nous préférer. C'était votre conseiller astuce du jour qui portait sur la consommation de l'eau citronnée. Et voilà, chers auditeurs de la 935, vu que nous sommes en congé partiel, alors le lundi, nous vous proposons la rubrique Bien-être. Et ce matin, Bien-être porte sur l'infertilité masculine.

0: dit dans Soleil Levant. Bien-être, c'est avec Benedicta Veracruz sur la 93.5.
1: L'infertilité masculine, c'est le thème que Benedicta Veracruz a décidé de développer pour nous aujourd'hui avec un chirurgien urologue andrologue. Qu'est-ce que c'est que l'infertilité masculine? Quelles sont ses causes et les solutions pour régler le problème? Suivez plutôt.
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2: Docteur Michel Michael Agumpé, merci d'être avec nous sur cette émission pour éclairer nos lanternes sur la question de l'infertilité masculine. Alors, est-ce qu'on a raison de faire un lien entre infertilité et impuissance?
3: Je crois que c'est à tort qu'on peut considérer ou comparer l'impuissance à l'infertilité. Les deux ne veulent pas dire du tout la même chose. Et communément, dans un contexte africain, quand on parle d'impuissance, on pense à une faiblesse sexuelle. Mais cela peut être englobé, le tout, parce que le tout concernant la sexualité, cela peut être englobé, l'infertilité, la sexualité, peuvent se retrouver dans un même panier. Mais c'est à tort. L'infertilité étant tout autre chose et la puissance, notamment la puissance sexuelle, étant autre chose.
2: Comment est-ce qu'on définit l'infertilité masculine?
3: D'abord, la terminologie utilisée actuellement, on parle d'infertilité du couple. Mais dans ça, il se retrouve des causes ou des étiologies ou des parts de responsabilité qui sont partagées. Et de ce fait, quand un des deux partenaires est concerné par un problème de fertilité ou d'infertilité, cela concerne directement l'autre. Du coup, on parle d'infertilité du couple.
2: Est-ce que c'est pour éviter de jeter la responsabilité sur un partenaire?
3: En quelque sorte, parce que c'est un problème qui se prend pas et qui se prend pas en charge seul. Les deux doivent se supporter dans l'épreuve. Il n'est pas bien qu'on se rejette
2: la responsabilité
3: liée à ce qu'on n'est pas en couple, on n'arrive pas à avoir d'enfant.
2: Donc, on va définir l'infertilité. Qu'est-ce que c'est?
3: L'infertilité masculine.
2: Oui.
3: D'accord, c'est de ça qu'il s'agit en ce qui me concerne en tant qu'urologue, andrologue. L'infertilité masculine est pour un homme l'incapacité d'obtenir une grossesse avec une femme au bout d'un an de rapports sexuels normaux, réguliers, d'accord, sans moyens contraceptifs.
2: Les femmes en général, quand un enfant n'arrive pas, c'est elles qui sont les premières inquiètes à se demander si elles n'ont pas un problème. Donc cela suppose que dans la tête de la femme, le problème est peut-être plus fréquent. Est-ce que chez les hommes, c'est tout aussi fréquent que chez la femme?
3: Pour répondre à cette question, d'abord il faut faire le point global dans la société générale pour voir quelle est l'ampleur de la chose. Dans la population générale, on estime à environ 15% de couples qui viennent pour poser des problèmes de fertilité ou d'infertilité parce qu'ils sont ensemble depuis un certain temps, ils n'arrivent pas à avoir de grossesse. Maintenant, quand on vient dans le sexe,
2: par rapport à la responsabilité de la femme.
3: Il faut dire que l'infertilité du couple est liée. La femme est responsable dans 20% à elle seule, dans 20% des cas. L'homme, à lui seul, est responsable de l'infertilité du couple dans 20% des cas. Les deux sont associés responsables de l'infertilité du couple dans 40% des cas. Quand je dis 20% pour la femme, c'est-à-dire chez l'homme, les explorations ont abouti à ce qu'il n'existe rien qui explique une infertilité. Si je dis 20% chez l'homme, c'est-à-dire chez la femme, il n'existe pas d'anomalie détectée au décours d'exploration clinique. Mais quand je dis 40% associés, c'est qu'il existe une part de responsabilité partagée de la part de l'homme ainsi que de la part de la femme. Donc les deux ont des soucis qui peuvent amener à ne pas avoir d'enfant. C'est pour ainsi dire qu'il n'est pas bien, comme on l'a constaté dans la société, que la part de responsabilité de l'infertilité du couple, le tort est souvent jeté
2: sur la femme.
3: Sur la femme. Il n'en est pas du tout question avec ce que je viens de dire.
2: Oui.
3: 20% de part. 60%
2: de part et d'autre.
3: De part et d'autre, 60% quand on vient dans chaque sexe. Donc voilà ce qui en est exactement.
2: Alors, quels sont les facteurs déterminants dans la fertilité chez l'homme?
3: La fertilité de l'homme, d'abord, pour aborder cette question, il faut que je parle un peu de ce qui permet une bonne fertilité.
2: D'accord.
3: Si je compare la fertilité comme une usine, ce qui produit les spermatozoïdes, c'est les testicules. Ce qui donne la commande de fabrication, c'est le cerveau. C'est le système nerveux central, c'est le cerveau. Et ce qui permet, par ordre du cerveau, de maintenir, de permettre la fabrication des spermatozoïdes, c'est le système hormonal. Enfin, ce qui permet de faire acheminer les spermatozoïdes fabriqués au niveau des testicules, c'est les voies spermatiques. S'il existe un problème à un de ces niveaux, la fertilité de l'homme prendra un coup.
2: Ouais.
3: Si le cerveau ne fonctionne pas bien, si le système hormonal n'est pas correct, si les testicules ne souffrent ou ne fonctionnent pas comme il le faut, si sur les voies d'acheminement, il y a obstruction,
2: il y a un blocage,
3: la fertilité ne sera jamais normale. Pour répondre à votre question, ce qui détermine la fertilité d'un homme sur le plan clinique, comme on est en train de le dire, c'est un spermogramme normal.
2: Et le spermogramme, c'est?
3: Le spermogramme, c'est un examen qu'on pratique chez l'homme qui vient à nous dans le souci de voir s'il est fertile ou pas, ou quand il pense qu'il a un problème de fertilité, ou quand il pense qu'il est dans un couple et que depuis longtemps, et qu'il n'arrive pas à concevoir avec sa partenaire. Cet examen consiste à aller donner dans un laboratoire du sperme qui sera analysé dans des conditions bien déterminées. Ça permettra de déterminer en matière clinique si cette personne a une quantité importante, un nombre suffisant de spermatozoïdes dans le sperme donné.
2: D'accord, donc ça dépend du nombre de spermatozoïdes qu'il y a dans du sperme.
3: Oui, on estime environ qu'il faut au moins 15 millions par millilitre de spermatozoïdes dans un sperme normal. Et on évalue aussi la qualité de ces spermatozoïdes. Mis à part la quantité, on évalue la qualité. La qualité en ce sens qu'il faut des spermatozoïdes qui soient rapides. Il ne faudrait pas qu'il y ait un taux de spermatozoïdes altéré ou mort, qu'il n'y ait pas un taux élevé de spermatozoïdes fatigués. Il ne faudrait pas qu'il existe dans le sperme des germes pouvant empêcher une bonne évolution des spermatozoïdes.
2: Et à part ce diagnostic, lequel vous posez encore?
3: Ce qui précède le diagnostic biologique, comme on est en train de le dire, c'est le diagnostic clinique. Quelqu'un vient à nous pour suspicion ou désir de paternité. On le fait asseoir, on lui pose des questions. Vous êtes en couple depuis combien de temps? Il faudrait que ça réponde à la définition de 12 mois. Sinon, on ne s'inquiète pas trop.
2: D'accord. Sinon, si c'est 6 mois, vous dites, monsieur, repartez chez vous, il n'y a pas de souci pour l'instant.
3: Pour le moment, on ne pourra pas dire que vous êtes infertile. Prenez votre mal en patience. S'il insiste, on peut lui demander un spermogramme pour voir. Mais il faudrait 12 mois avant qu'on commence par investiguer ou bien qu'on demande à prendre en charge. Il faudrait 12 mois.
2: Ouais, mais pourquoi 12 mois, justement? Pourquoi 12 mois si monsieur s'inquiète? Pourquoi attendre?
3: Quand on viendra aux causes, vous allez comprendre pourquoi il faut attendre 12 mois.
2: D'accord.
3: Parce que quand vous dites à quelqu'un qu'il est infertile, qu'il est supposé être infertile, il y a un stress ajouté.
2: Mais vous ne dites pas à la personne, justement, que oui, d'abord, qu'elle est infertile ou qu'elle pourrait l'être. Vous faites des examens d'abord.
3: Le stress en soi participe à l'infertilité.
2: Ah.
3: Oui. Et c'est pour ça qu'on n'aimerait pas ajouter de facteurs autres que ce que la personne a avant de venir consulter. Sur le plan clinique, quand quelqu'un vient à nous, je disais tantôt, on le fait asseoir, on lui demande depuis quand il est en couple. C'est pas le fait d'être marié ou d'être en couple qui fait qu'on est obligatoirement capable d'avoir d'enfants ou bien de procréer ou bien de se reproduire. Il faut être en couple, avoir des rapports sexuels réguliers, des rapports sexuels normaux, réguliers, sans apport de contraceptif.
2: Quand vous dites rapports sexuels normaux, est-ce que ça ne veut pas dire déjà sans se protéger, sans protection?
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4: La radio, c'est l'heure. Nous avons donc interrompu votre plaisir d'écoute. Mais le lundi prochain, donc, chers auditeurs de la 935, nous allons donc vous permettre de suivre le reste de cette émission, les causes et aussi la prévention. tout ce qui s'ensuit. Et donc, nous sommes à la fin de Soleil Levant. Et mes auditeurs de la 93.5, Sergina, Livia, merci. Nous sommes à la fin de notre émission.
5: C'est vraiment dommage. Mmh. J'aurais voulu que ça dure plus longtemps. Mmh. Mais toute bonne chose a une fin.
4: Bien sûr.
5: Ce fut un énorme plaisir d'avoir passé cette matinée avec vous.
4: Mmh.
5: Je vous souhaite bonne suite des programmes, chers auditeurs. À mercredi, s'il plaît à Dieu.
4: Voilà, à mercredi, comme elle a si bien dit. Merci à toute l'équipe de Soleil Levant. Merci à l'équipe technique du jour. Un grand gros merci à nos auditeurs. Donc, on vous donne rendez-vous le mercredi prochain à la même heure, 9h-10h. Et pour parler, bien sûr, d'émission Soleil Levant. Au revoir.

0: 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Il est 10h.
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0: 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Il est 11h.
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0: 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Il est 12h.
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2: Bienvenue dans ce journal, les titres. Ibengé se désiste de sa plainte contre le maire de la commune de Ratoma, Kabine Diawara. À l'audience de ce mardi, l'avocat de la société a expliqué cette démarche par l'implication des sages et des autorités administratives. Plusieurs bâtiments doivent être rasés aux alentours de l'aéroport international Ahmed Sékou Touré de Conakry et la base militaire de Yimbaya. Hier lundi, la battue a coché des immeubles menacés de démolition, selon nos informations. Comment réinventer la roue avec la prolifération des outils de l'intelligence artificielle? Nous en parlons dans ce journal avec des infographes qui s'adaptent tant bien que mal à ce nouvel écosystème numérique. C'est tout pour les grandes lignes.
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2: Bonjour. Le procès opposant Électricité de Guinée et Déchets au maire de la commune de Ratoma, Kabine Diawara, connaît un nouveau tournant ce mardi devant le tribunal de première instance de Dixine. À l'audience, l'avocat des déchets a annoncé le désistement de la société de sa plainte contre l'élu local suite à l'implication des sages et des autorités administratives. Kabine Diawara était poursuivi pour plusieurs chefs d'accusation, notamment abus d'autorité dirigé contre l'administration, abus d'autorité dirigé contre les particuliers, atteinte à la liberté individuelle, outrage envers des personnes chargées d'une mission de service public, rébellion commise en réunion et opposition à l'exécution de travaux d'utilité publique. Hier 14 septembre, la radio Soleil FM a soufflé sa 20e bougie, 20 ans au service de l'information, de l'éducation et du divertissement. Le média a su résister à toutes les intempéries, pour rester parmi les meilleurs du pays, un chemin parcouru qui réjouit Mohamed Soumaré, le plus ancien employé encore en exercice.
3: C'est un sentiment de satisfaction pour moi, un honneur d'être à la radio de 2008 à 2026, 18 ans dans l'entreprise. J'ai vécu beaucoup de choses, j'ai réalisé beaucoup de choses, j'ai appris beaucoup de choses. En 2006, moi j'étais correspondant sportif au niveau de la commune de Matoto en 2006-2007. En 2008, et je suis engagé à la radio. Après Mme Martine Condé, c'est M. Chérif qui était là. Et en 2008, vers la fin, M. Kabassan qui a repris la radio, a mis de l'ordre, a mis une organisation professionnelle. Soleil FM est une radio d'école, de formation. La plupart des grands journalistes des radios privées sont passés par Soleil FM.
2: Avec 18 ans de collaboration, Mohamed Soumaré révèle les secrets de cette longévité. Aujourd'hui responsable des ressources humaines, il a rendu hommage aux anciens travailleurs de ce médium qui ne sont plus de ce monde.
3: C'est la patience, le courage et le pardon. Parce qu'on voulait être journaliste, on acceptait la pression. Surtout M. Kabassan Keïta, il avait trop d'exigences, trop de pression. Donc, il fallait accepter. On a été formé, on a appris beaucoup de choses et aujourd'hui on est fier d'avoir accepté les pressions, les stress qu'on subissait. C'est devenu pour nous aujourd'hui une fierté. On avait plein de cadres là-bas qui nous ont quittés, qui sont morts, et à savoir So Suleiman, Doyen Condé, Amadou Keïta, Farah Vincent, Joseph Sagno, Awa Kamara. J'ai pris Dieu de les accorder le paradis.
2: À cette occasion, le coordinateur général de Soleil FM a évoqué le rôle de cette radio dans l'ancrage de la démocratie en Guinée. Mamadou Adamassou a aussi annoncé des perspectives. Il est au micro de Mamadou Ba.
4: Aujourd'hui, nous sommes très fiers d'avoir contribué tant bien que mal au rayonnement de la démocratie dans notre pays à travers des émissions, notamment des émissions interactives, à travers lesquelles nous donnons la parole aux citoyens pour qu'ils puissent s'exprimer librement. Soleil FM a marqué son temps et Soleil FM va marquer de plus ses auditeurs parce que vous l'avez remarqué depuis un certain temps, nous observons une baisse d'activité. Ça, c'est pour mieux se préparer par rapport à la rentrée parce qu'il y a assez de perspectives. On ne va pas dévoiler tout ce que nous allons faire, mais ce qui reste clair, c'est que pas mal d'auditeurs aussi ont demandé à ce que Soleil FM puisse, en plus de l'audio, faire des images. Donc nous sommes en train d'y penser. C'est pourquoi d'ailleurs nous observons donc cette baisse d'activité pour qu'à la reprise, nous puissions faire la radio autrement.
2: Une vaste opération de recrutement de 7000 agents de santé en 2027 est prévue en Guinée. L'annonce a été faite par la ministre de la Santé et de l'Hygiène publique en région forestière pour l'inauguration d'une infrastructure sanitaire dans la préfecture de Yomo. Qualité Sale a souligné l'engagement du chef de l'État à apporter du sang neuf dans le milieu sanitaire. Cela passera nécessairement à l'encroir par des opérations de recrutement pour aboutir à ces opérations une stratégie sera mise en place selon la ministre. Les immeubles qui surplombent l'aéroport international Ahmed Sékou Touré de Conakry et la base militaire de Yimbaya sont menacés de démolition. Plusieurs bâtiments ont été cochés par les cadres de la DATU selon les autorités. Cette opération s'inscrit dans le cadre des mesures liées à la sécurité de l'État. Les occupants soutiennent qu'ils savent plus à quel sang se vouer. Samuel Demba Diolamo.
5: Une nouvelle opération de démolition est annoncée à Bessia. Elle concerne plusieurs immeubles situés à proximité de l'aéroport Ahmed Sékou Touré et de la base militaire de Yimbaya. Jean Gbami, entrepreneur et gestionnaire de cabinet, occupe l'un des bâtiments concernés.
6: Naturellement, nous avons l'inquiétude parce que déjà ça va percuter sur nos activités vu que déjà c'est un immeuble à 5 dalles. Vouloir tailler et nous qui sommes, n'est-ce pas, en bas, rester comme ça, c'est une inquiétude parce qu'on ne sait pas dans quelle mesure le bâtiment va soutenir.
5: Ce lundi, plusieurs propriétés étaient en train de décoiffer leurs immeubles concernés. Jean Gbami indique ne pas avoir encore déplacé ses affaires en attendant de connaître la suite de l'opération.
6: Personnellement, je n'ai pas commencé encore à déplacer mes objets. D'après ce que j'aurais reçu, comme pour le moment, ils ont parlé, n'est-ce pas, de diminuer la taille, n'est-ce pas, de l'immeuble. Donc, nous sommes en train de voir si seulement si ça ne peut pas impacter, n'est-ce pas, nous qui sommes en bas, afin de prendre une décision s'il faut quitter ou pas.
5: Cette opération serait liée à des intempéries de sécurité de l'État. Jean Gbami souhaite que les occupants disposent d'un délai leur permettant de trouver de nouveaux locaux.
6: On peut aller au niveau de l'État pour faire face, n'est-ce pas, à nos différentes situations. Parce que nous, les entrepreneurs, c'est de ça, vraiment, nous vivons. Si, d'un seul coup, pas d'avertissement, pas, n'est-ce pas, de préavis pour nous permettre de trouver, n'est-ce pas, un autre local où on doit exercer nos activités.
5: Les concessionnaires ne contestent pas la décision, mais regrettent l'absence à ce stade de propositions du gouvernement concernant leur indemnisation ou le rétablissement de leurs droits.
2: L'intelligence artificielle continue de s'installer dans les habitudes et apporte de nos jours une nouvelle dépendance dans le paysage numérique grâce à ses capacités de génération visuelle impressionnantes. Désormais, tout visuel peut être en quelques clics généré par des outils comme ChatGPT, Claude ou Gemini. Comment les infographes s'adaptent-ils à cette nouvelle donne digitale? Notre reporter Livia Masunga Gourouma s'est penchée sur la question. Son reportage est rendu en studio par Bernadette Condé.
7: L'IA, un raccourci et un moyen de travail efficace. Sa gratuité et son accessibilité permettent aux usagers de l'utiliser de façon constante. Mandjou Kourouma est infographe.
8: Le côté positif de l'IA, c'est te permet de gagner en temps. En termes de recherche, il faut voir que ce sont des ordinateurs hyper puissants avec des données qui, en fonction de ce que toi tu demandes, génèrent ici, c'est pourquoi on dit intelligence artificielle générative. Quel prototype je vais utiliser et travailler pour gagner en temps? Tu peux prendre adapté aux besoins d'un client et tout de suite vous avez terminé.
7: L'une des conséquences de l'intelligence artificielle est qu'elle peut retirer des marchés aux infographes ou, tout de plus, les amener à revoir leurs tarifs tant que bien que mal, poursuit notre interlocuteur.
8: L'IA menace
9: les infographes par exemple par rapport au coût maintenant de la production. Avant, ce que tu pouvais taxer, aujourd'hui tu ne peux pas taxer.
7: Entre intelligence artificielle et travail d'infographe, Aminata Dramé choisit le juste milieu en conciliant les deux afin d'apporter davantage d'originalité à ses créations.
10: Pour l'instant, j'utilise davantage les outils d'infographie classiques, c'est-à-dire Photoshop, Canva. L'IA est juste là pour m'aider à créer des images et générer certains textes et tout. Donc, quand je pars sur ChatGPT, j'essaye de générer une image et de trouver un texte. Puis, je pars aussi sur Pinterest. En fonction des deux images que j'aurai obtenues dans ces deux applications, je vais m'inspirer de ça maintenant pour faire ce qu'on appelle mon œuvre d'art.
7: L'IA reste un outil de montée en puissance, mais les infographes s'adaptent et se forment de façon à l'utiliser à leur profit.
2: C'est la fin de ce journal. Merci à Boubacar Yola qui a assuré la mise en onde. Je vous laisse en compagnie de la fléchette. 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
11: Chez nous, il y a une certaine facilité à interdire. Un décret est pris, un communiqué est publié, une date est annoncée et parfois l'on donne l'impression que le simple fait d'interdire suffit à faire disparaître une pratique. Le cas des sachets plastiques à usage unique est particulièrement révélateur. L'objectif de la mesure ne souffre en réalité d'aucune contestation sérieuse. La pollution plastique est devenue un problème majeur. Nos caniveaux, nos cours d'eau, nos rues et nos marchés emportent quotidiennement les traces. C'est un vieux dossier. Le décret du 21 septembre 2024 avait déjà posé le principe d'interdiction de la fabrication, de l'importation, de la commercialisation et de l'utilisation des emballages et objets en plastique à usage unique. Le problème n'est donc pas tellement le pourquoi. Il est dans le comment. Car nous sommes aujourd'hui à quelques jours de l'échéance annoncée du 20 septembre 2026. Les autorités maintiennent cette date comme celle de l'application effective de l'interdiction. Alors, une question toute simple mérite d'être posée. La vendeuse installée derrière son étal au marché de Matoto ou d'Antag, sait-elle que le 20 septembre, elle ne pourra plus vendre ou utiliser certains sachets plastiques? Sait-elle exactement quels produits sont concernés? Sait-elle ce qui est interdit et ce qui bénéficie encore d'une exception? Sait-elle ce qu'elle devrait utiliser à la place? Et surtout, quelqu'un a-t-il pris le temps de lui expliquer? Parce que la sensibilisation ne peut pas rester confinée au ministère, aux réunions avec les opérateurs économiques, aux communiqués et aux conférences de presse. Une réforme de cette ampleur ne se gagne pas uniquement avec des agents de contrôle et de sanctions. Elle se gagne d'abord avec l'information. Le gouvernement a d'ailleurs annoncé des campagnes de sensibilisation et la promotion d'alternatives aux emballages plastiques. Mais à quelques jours de l'échéance, la question est de savoir si cette sensibilisation est suffisamment descendue jusqu'au dernier maillon. Le petit commerçant, l'étalagiste, le boutiquier, le vendeur ambulant, mais aussi le consommateur. Car celui qui vend un sachet à 500 francs ne lit probablement pas le journal officiel. Il ne participe pas nécessairement aux réunions avec les organisations patronales. Et pourtant, c'est lui qui sera directement confronté à l'application de la décision. C'est là que se trouve notre éternel problème avec les interdictions. Nous savons parfois très bien décider, mais beaucoup moins bien préparer l'application de nos décisions. Le défi n'est donc pas simplement de dire zéro plastique. Le défi est de faire en sorte que le 20 septembre ne soit pas seulement une date connue de l'administration, mais une date comprise par la population.
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0: 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Il est 14h.
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0: 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Il est 15h.
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0: 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Il est 16h.
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Suzanne, donne-moi de l'eau. Et elle m'a apporté de l'eau à boire. De l'eau claire, hein? Très bonne. Je lui disais, Suzanne, fais ceci. Et elle faisait. Fais cela. Et elle obéit.

bonne épouse auparavant. Hein. Seulement depuis quelques jours, les gens là, ils ont apporté ici la condition féminine. Il paraît que là-bas chez eux, ils ont installé une femme dans un bureau pour qu'elle donne des ordres aux hommes. Aïe, tu m'entends des choses pareilles? Et depuis, toutes les femmes de notre pays parlent seulement de la condition féminine. Maintenant, je dis à Suzanne, donne-moi de l'eau. Elle répond seulement que la condition féminine, il faut que j'aille chercher l'eau moi-même. Je lui dis, Suzanne, donne-moi à manger, j'ai faim. Elle ne m'écoute même pas. Elle me parle seulement de la condition féminine. Bref, il faut te dire que ma condition masculine est devenue très malheureuse ici. Alors j'ai dit à Suzanne, écoute, moi je ne connais qu'une seule condition féminine. La femme obéit à son mari. Elle lui fait à manger. Elle lui fait des enfants. Voilà tout. Tu sais que Suzanne s'est fâchée. Elle est venue me parler à haute voix, comme si elle était un homme. Moi je l'ai battue. Elle a crié pour appeler tout le village. Moi je lui dis seulement, hey, ne crie pas, ne crie pas Suzanne, ne crie pas. Tu me parles toujours de la condition féminine ici. Alors moi aussi je vais te montrer la condition masculine aujourd'hui. La condition féminine, tous les jours, tu me dis la condition féminine. Moi je te donne seulement la condition masculine. Condition féminine, la condition féminine. Des gens viennent de leur pays là-bas, et ils te parlent de la condition féminine. Et toi, tu te mets à me servir ça comme un dîner. La condition féminine, la condition féminine. Et maintenant, tu te mets à crier. Tu veux que les gens viennent te sauver. Mais dis-moi, la condition féminine là, est-ce que c'est même plus grand que la condition masculine?

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0: 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Il est 18h.
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2: Bienvenue, si c'est maintenant, vous rejoignez le train de la 93.5, les articulations. Appel à candidature interne pour des postes de gouverneur et de préfet, une grande première en Guinée, dont les bases juridiques interrogent. Éléments de réponse dans ce journal. À quelques jours de l'entrée en vigueur, oui, du décret interdisant l'importation, la commercialisation et l'utilisation des plastiques à usage unique, la question de l'échéance se pose. Selon le juriste environnementaliste Abdourahmane Diakité, les autorités doivent avoir du pain sur la planche. À Mandiana, un incendie a plongé des familles ce mardi dans le désarroi à Ourala. Le pire a été évité, mais les dégâts sont énormes pour les victimes. C'est tout pour les titres. Aboubacar Youla assure la mise en onde.
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2: Bonsoir. Le ministère de l'administration du territoire et de la décentralisation lance un appel à candidature interne pour les postes de gouverneur et de préfet, une grande première en Guinée qui, selon le département, rentre dans le cadre de la modernisation de l'administration publique et de l'amélioration continue de la qualité du service. Mais sur quelle base juridique repose une telle approche? Suivons ensemble la réponse de Mohamed Lamine Kanté, il est juriste spécialisé en droit administratif.
3: Le président, c'est lui-même qui prend un décret pour nommer les préfets et les gouverneurs. Il y a un décret de 2022 qui d'ailleurs a été retouché en 2026 qui en son article 3 se remet cette nomination à la compétence du président sur proposition du MATD. Alors comme pour dire que c'est déjà valable et cet appel à candidature est interne. Si d'ailleurs même vous avez pris le temps de bien lire, quelque part on dit il faudrait justifier au moins 5 ans d'expérience dans le domaine de l'administration du territoire. Comme pour dire que ce n'est pas tout le monde qui est habilité à procéder effectivement à lancer la candidature par rapport à cet appel.
2: Le juriste spécialisé en droit administratif salue d'ailleurs la démarche qui, selon lui, fait la promotion de la transparence. Par ailleurs, Mohamed Lamine Kanté rassure que la procédure, bien qu'interne, ne vise en rien une exclusion.
3: Au sens de cet appel, je ne vois pas en tout cas de forme d'exclusion. Dans la mesure où l'appel à candidature est à l'interne, mais au-delà de ça aussi, l'administration du territoire de la décentralisation relève aussi d'un domaine qui est très spécifique, comme pour dire que tout le monde n'est pas habilité aussi à partir. Cet appel à candidature n'a pas d'effet juridique, comme vous l'avez vu. D'ailleurs, ce n'est pas au sens des actes que nous voyons, ce n'est pas proprement dit un acte réglementaire, c'est tout facto de juridique pour le droit. C'est juste un appel à candidature, une procédure d'organisation à l'interne. Par rapport à ça, le ministère est fondé. Peut-être l'administration du territoire dispose quand même toutes les facultés, toutes les compétences d'organiser et de procéder effectivement sa proposition. Au-delà de ça, il faut l'apprécier aussi. C'est vrai que c'est une première, mais quand même, ce n'est pas quelque chose qui est anti-juridique pratiquement. Parce que vous savez que le gouvernement aujourd'hui s'est lancé dans une procédure de digitalisation. Et au-delà de ça, le gouvernement fonde maintenant tous ses actes sur la transparence. C'est fondé encore sur le mérite.
2: Cet appel à candidature interne, il faut le rappeler, intervient au lendemain de l'élection en région et préfecture de plusieurs localités du pays. La date limite de dépôt est fixée au 27 septembre selon le document du ministère de l'administration du territoire et de la décentralisation. Autre facette de l'actualité nationale, la société EDG abandonne ses poursuites judiciaires contre le maire de Khatoma, Kabine Diawara. Le tribunal de première instance de Dixine a pris acte du désistement de la partie civile et a déclaré le dossier éteint. L'avocat d'EDG avait évoqué l'implication des sages de Khatoma, de la jeunesse et l'engagement pris par la mairie d'installer des compteurs prépayés dans ses locaux. Je vous invite à écouter Ahmed Sissoko, secrétaire général du syndicat de EDG.
4: Après que nous avons enclenché la poursuite, il y a eu des démarches. Parce que la vocation pour EDG, c'est pas seulement emprisonner quelqu'un ou créer le problème à qui que ce soit. Notre vocation, c'est comment faire payer notre courant par nos clients et comment il faut faire accepter la pose des compteurs après paiement. Dans cet exercice-là, nous avons été victimes de ce que vous connaissez déjà. Je pense que depuis ce jour-là, les choses ont évolué. La commune est venue plusieurs fois avec les sages de la commune, la jeunesse, la notabilité de la commune. Donc nous sommes censés accompagner toutes ces démarches-là et avec l'engagement de la mairie, de nous accompagner pour la pose des compteurs et le recouvrement de l'électricité consommée. Et je pense que si les promesses sont tenues, chacun de nous jouera son rôle et que les victimes ont été effectivement touchées par la mairie. Ils ont présenté des excuses et nos victimes aussi ont accepté ce pardon. Donc nous, on ne peut seulement que maintenir la forme. C'est pourquoi aujourd'hui, vous nous avez vus au tribunal. Vous venez effectivement résister devant le tribunal parce qu'il faut respecter les juridictions.
2: Un mauvais arrangement vaut mieux qu'un bon procès. C'est la conclusion tirée par Maître Sidiki Bérité, avocat de la mairie. L'homme en robe noire s'est félicité de l'épilogue du dossier.
5: Vous savez, en droit, un mauvais arrangement vaut mieux qu'un bon procès. Donc, s'il y a eu incompréhension entre la mairie et le service public, le maire aussi étant service public, par la sagesse, les choses ont été réglées entre les quatre murs. Donc, il n'y a pas lieu à discuter autre chose. On ne peut que se réjouir parce que ça fait un procès de moins. Et l'image et la dignité des uns et des autres sont sauvegardées. C'est l'essentiel.
2: Je vous le disais dans les titres, à quelques jours de l'entrée en vigueur du décret interdisant l'importation, la commercialisation et l'utilisation des plastiques à usage unique, les réactions continuent. Le juriste environnementaliste Abdourahman Diakité estime que le gouvernement est resté trop silencieux et cela pourrait compliquer l'application de ce décret. Dans un entretien accordé à notre rédaction, il estime que les entreprises qui produisent des plastiques à usage unique pourraient avoir des difficulté à respecter l'échéance du 20 septembre 2026. Samuel Doumba Diolamou, la rencontre est suivie.
6: En Guinée, l'importation, la production et la commercialisation des plastiques à usage unique devraient prendre fin le 20 septembre 2026. Cette décision a été réitérée par les autorités à travers un arrêté conjoint en application d'un décret pris en 2024. Abdourahman Diakité est juriste environnementaliste.
7: À un moment donné, il faut qu'on arrive à arrêter ce qui n'est pas bon et voir la possibilité de proposer des solutions qui sont conciliables à un développement durable. Il s'est avéré à travers cela que la qualité prédominante de ces tas de déchets, c'était des déchets plastiques.
6: Selon ces spécialistes en environnement, l'application effective de ce décret pourrait se heurter à certaines difficultés d'ordre administratif.
7: Très malheureusement, parce que le gouvernement est resté trop silencieux, chose qui va rendre un peu compliqué la bonne sortie par rapport à cette question. Parce que c'est cet arrêté qui vient d'être pris. Comment est-ce que, pendant l'intervalle-là, les acteurs vont se préparer et commencer la production des matières biodégradables dès le 21 septembre? Parce que c'est le décret qui doit expliquer vers quel ministère il faut se diriger pour avoir quel document.
6: Nul n'est censé ignorer la loi, ajoute-t-il. Cependant, il invite les entreprises concernées à se conformer aux dispositions en vigueur et à respecter l'autorité de l'État.
7: Il y a des déchets plastiques biodégradables qui sont aujourd'hui en train d'être produits ailleurs, mais pourquoi pas en Guinée? C'est pourquoi le décret les a donné 2 ans de reconversion. Ça veut dire, dès la rentrée en vigueur du décret, les entreprises devraient être capables à continuer au même rythme de production.
6: Ces juristes appellent le gouvernement à renforcer la sensibilisation dans les marchés et dans les ménages, mais aussi à promouvoir des alternatives au plastique à usage unique afin de faciliter l'adaptation des populations.
2: De Conakry, direction la savane guinéenne à Dabola, un conseil de cabinet s'est tenu à la préfecture lundi. Il a réuni autorités administratives, communales et les représentants des différentes couches sociales. Plusieurs projets ont été annoncés à cette occasion. Il s'agit notamment du financement de certains et le projet d'interconnexion de la Haute-Guinée. Mamadi Sidibé est le secrétaire général de la préfecture. On l'écoute au micro de Awa Sangaré.
8: Nous avons tenu notre conseil de cabinet sous la haute présidence de monsieur le préfet qui avait pour ordre de jour deux points. L'annonce qui a été faite par le gouvernement dans le cadre du financement des projets de développement de toute la haute Guinée et la région de Farana. Le financement du barrage Tenkiso 2, financement des routes Sisela, Banco, Kwanendu et Ndema, le financement de la route Banco, Kebeya jusqu'à Saraya dans Kouroussa et le financement de la route nationale d'Abola, Farana. Tenkiso 2 qui est un grand projet barrage hydroélectrique qui va électrifier toute la région de Farana, les préfectures de Kissidou, Farana, Dabola, Dinguiraye, mais aussi toutes les sous-préfectures de Dabola. Il y a d'abord l'annonce faite par le projet interconnexion qui va intéresser aussi toute la Haute-Guinée, mais la base c'est à Dabola. Le conseil aujourd'hui était consacré à ça.
2: Le maire de la commune urbaine, accompagné d'une forte délégation, s'est rendu ce mardi sous le pont du fleuve Milo. Nous sommes bien évidemment à Cancan. À cette occasion, il a échangé avec des jeunes confrontés à la consommation de stupéfiants. À travers cette démarche, l'autorité communale entend les encourager à abandonner ces pratiques et à s'orienter plutôt vers des activités génératrices de revenus et l'entrepreneuriat. Écoutons ensemble Lamine Labo.
9: Comme vous le constatez, il y a de cela pratiquement une semaine et nous avions été saisis d'une situation vraiment catastrophique et qui parle vraiment de nos frères et sœurs qui se sont livrés au vice, c'est-à-dire à la consommation, à la commercialisation de la drogue sous le pont Milo. Et une chose vraiment honteuse et une chose vraiment inquiétante qui doit vraiment nous interpeller tous en tant que bons citoyens parce que la citoyenneté nous interpelle. Donc une fois saisi de cette situation, mon équipe et moi, le bureau exécutif et tous les 45 conseillers, nous nous sommes rendus sur le terrain non seulement pour les sensibiliser parce qu'on n'a pas opté pour une phase de violence.
2: Je vous le disais dans les titres également, un incendie s'est déclaré mardi à Mandiana aux environs de 5h du matin à Ourala, dans la commune urbaine. Le feu qui s'est réparti d'un court-circuit a ravagé plusieurs équipements de commerce et plongé de nombreuses familles dans le désarroi. Suivez la correspondance de Joseph Collier depuis Cancan.
10: Sur place, les dégâts matériels sont considérables. Frigos, congélateurs, climatiseurs et machines à eau chaude ont été détruits par les flammes. Mama Tassano, vendeuse de bonbons, témoigne.
11: C'est aux environs
12: de 5h du matin que l'incendie s'est déclaré. Le feu a ravagé tous les frigos et congélateurs que nous avions ici. J'ai plusieurs congélateurs installés à différents endroits, mais c'est ici que se trouve la majorité de mon matériel. Aujourd'hui, j'ai malheureusement tout perdu.
10: Selon Ismaël Sidibé, les pertes sont importantes. Il évoque notamment plusieurs appareils électroménagers partis en fumée.
13: C'est un court-circuit qui serait à l'origine de cet incendie survenu ce matin. Nous avons perdu au total 33 congélateurs, 40 climatiseurs et 11 machines à eau chaude. Tout ce matériel appartenait principalement à des mères de famille. C'est une autre entreprise, notre source de revenus.
10: Face à cette situation, un appel à l'aide est lancé en direction des autorités et des personnes de bonne volonté. Bangali Kondi.
14: Aujourd'hui, nous avons tout perdu. Nous lançons donc un appel aux autorités afin qu'elles viennent à notre secours et nous apporter leur soutien pour pouvoir reprendre nos activités.
10: À Mandiana, les flammes ont laissé derrière elles des équipements calcinés, mais surtout des familles privées de leur principal moyen de subsistance. Cancan, Joseph Collier pour Soleil FM.
2: C'est la fin de ce Soleil Soir. Merci à tous de l'avoir suivi. Merci à Boubacar Yola pour la mise en onde. 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
15: Chez nous, il y a une certaine facilité à interdire. Un décret est pris, un communiqué est publié, une date est annoncée et parfois l'on donne l'impression que le simple fait d'interdire suffit à faire disparaître une pratique. Le cas des sachets plastiques à usage unique est particulièrement révélateur. L'objectif de la mesure ne souffre en réalité d'aucune contestation sérieuse. La pollution plastique est devenue un problème majeur. Nos caniveaux, nos cours d'eau, nos rues et nos marchés emportent quotidiennement les traces. C'est un vieux dossier. Le décret du 21 septembre 2024 avait déjà posé le principe d'interdiction de la fabrication, de l'importation, de la commercialisation et de l'utilisation des emballages et objets en plastique à usage unique. Le problème n'est donc pas tellement le pourquoi. Il est dans le comment. Car nous sommes aujourd'hui à quelques jours de l'échéance annoncée du 20 septembre 2026. Les autorités maintiennent cette date comme celle de l'application effective de l'interdiction. Alors, une question toute simple mérite d'être posée. La vendeuse installée derrière son étal au marché de Matoto ou d'Antag, sait-elle que le 20 septembre, elle ne pourra plus vendre ou utiliser certains sachets plastiques? Sait-elle exactement quels produits sont concernés? Sait-elle ce qui est interdit et ce qui bénéficie encore d'une exception? Sait-elle ce qu'elle devrait utiliser à la place? Et surtout, quelqu'un a-t-il pris le temps de lui expliquer? Parce que la sensibilisation ne peut pas rester confinée au ministère, aux réunions avec les opérateurs économiques, aux communiqués et aux conférences de presse. Une réforme de cette ampleur ne se gagne pas uniquement avec des agents de contrôle et de sanctions. Elle se gagne d'abord avec l'information. Le gouvernement a d'ailleurs annoncé des campagnes de sensibilisation et la promotion d'alternatives aux emballages plastiques. Mais à quelques jours de l'échéance, la question est de savoir si cette sensibilisation est suffisamment descendue jusqu'au dernier maillon. Le petit commerçant, l'étalagiste, le boutiquier, le vendeur ambulant, mais aussi le consommateur. Car celui qui vend un sachet à 500 francs ne lit probablement pas le journal officiel. Il ne participe pas nécessairement aux réunions avec les organisations patronales. Et pourtant, c'est lui qui sera directement confronté à l'application de la décision. C'est là que se trouve notre éternel problème avec les interdictions. Nous savons parfois très bien décider, mais beaucoup moins bien préparer l'application de nos décisions. Le défi n'est donc pas simplement de dire zéro plastique. Le défi est de faire en sorte que le 20 septembre ne soit pas seulement une date connue de l'administration, mais une date comprise par la population.
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0: En vrai, fallait que ça arrive un jour, frérot.
1: Mais toi, t'es une galère, t'es pas avec moi.
0: C'est pas ça, Dadj, mais... Tu dis que t'as tout essayé, t'as pas tout essayé.
1: J'ai tout fait, gros. Tout ce qu'il y avait.
0: Le truc qui manque, c'est sûr.
1: Bien sûr. Eh ben, essaye, toi.
0: Non, je te respecte, frérot. Je ferai jamais ça.
1: C'est quoi l'adresse du Chico sur Paris, là?

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